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1: Voici l'actualité de ce samedi 25 juillet sur M2S Radio. On commence ce flash avec un nouveau drame au lac d'Annecy. Un homme de 30 ans est activement recherché dans le lac d'Annecy après avoir disparu mercredi en fin d'après-midi. Il aurait plongé depuis un pédalo au large de Menton-Saint-Bernard avant de ne jamais refaire surface. Un important dispositif de secours a été déployé, mobilisant plongeurs, sauveteurs aquatiques, équipes cynophiles et secouristes. Un témoin de la scène, particulièrement choqué, a également été pris en charge par les pompiers. Depuis le début de l'été, plusieurs noyades ont déjà endeuillé le lac d'Annecy. Avec les fortes chaleurs qui attirent de nombreux baigneurs, les autorités appellent chacun à la plus grande vigilance lors des activités nautiques et de baignade. Et puis une bonne nouvelle du côté de notre territoire avec une initiative qui facilite le parcours des patients. Le centre hospitalier Albertville-Moutier, en partenariat avec le CPTS Arlysère et Tarentaise, déploie une carte de liaison ville-hôpital. Son objectif, améliorer la continuité des soins après une hospitalisation. Cette petite carte rassemble les informations essentielles sur le suivi médical du patient ainsi que les coordonnées des professionnels de santé à contacter. Elle est destinée en priorité aux personnes les plus fragiles, les plus de 75 ans, les personnes isolées, en situation de handicap ou encore celles dont le parcours de soins est plus complexe. Déjà distribuée auprès des infirmiers libéraux, des pharmacies, des secrétariats médicaux et des assistantes sociales, cette initiative locale pourrait permettre d'éviter bien des ruptures de prise en charge et de mieux accompagner les patients lors de leur retour à domicile. Un outil simple mais particulièrement utile au quotidien.
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1: Soleil, nuages ou orages, la météo de notre vallée, c'est maintenant. On débutera la journée sous des températures agréables avec 17 degrés au petit matin. Le mercure grimpera jusqu'à 30 degrés dans l'après-midi. Le ciel sera partiellement nuageux et l'atmosphère deviendra plus lourde et les orages feront leur apparition au fil de la journée. La Savoie et Haute-Savoie seront en vigilance jaune pour orage à partir de 12h. L'indice UV est de 7, la pollinisation sera rouge pour l'armoise, orange pour le plantain et jaune pour le graminé et pour l'ambroisie. La qualité de l'air sera mauvaise à Albertville et Ugine selon Atmo Auvergne-Rhône-Alpes. Dimanche, on garde un œil sur le ciel. Le temps restera instable tout au long de la journée avec un risque d'orage qui pourrait rythmer votre dimanche. Au réveil, il fera 15 degrés dans notre vallée. Les températures grimperont jusqu'à 25 degrés dans l'après-midi. Des valeurs plus agréables qui apporteront un peu de fraîcheur après les fortes chaleurs de ces derniers jours. C'était votre rendez-vous info et météo sur M2S Radio. Très belle journée à tous sur

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1: Et en ce samedi 25 juillet, bonne fête aux Jacques. Les béliers, votre entourage apprécie de moins en moins votre autoritarisme. Les taureaux, aucune influence de la part des astres ne devrait nuire à vos projets. Alors foncez. Les gémeaux, apprenez à être indépendants avant de vouloir diriger les autres. Cancer, vous serez enjoué et sensuel, ce qui ne manquera pas de plaire à votre partenaire. Lion, dans le domaine matériel, vous devrez faire preuve d'une vigilance accrue. Les vierges, c'est le moment d'agir sans hésitation. Les balances, jouer les petits chefs ne vous va pas. Scorpion, dans le travail, vos actions seront positives et efficaces. Sagittaire, célibataire, n'attendez rien de spécial de cette journée. Les capricornes, superbe journée au cours de laquelle votre forme va être payante dans le domaine sentimental. Verseau, vous devrez faire face à des retards, des résistances ou des obstructions de toutes sortes. Enfin les poissons, votre créativité alliée à votre vision objective de la situation vous permettra de trouver de nouvelles pistes de travail. Bonne journée et à demain!

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1: Le Val d'Arly accueille le Bandcamp Academy pour une semaine 100% musique du 27 au 30 juillet. Une semaine de concerts tous les soirs à 19h où 6 artistes de toute la France ont été sélectionnés pour

0: 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Pour en savoir plus, rendez-vous sur le www.valdarly-montblanc.com. 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
1: Voici l'actualité de ce samedi 25 juillet sur M2S Radio. On commence ce flash avec un nouveau drame au lac d'Annecy. Un homme de 30 ans est activement recherché dans le lac d'Annecy après avoir disparu mercredi en fin d'après-midi. Il aurait plongé depuis un pédalo au large de Menton-Saint-Bernard avant de ne jamais refaire surface. Un important dispositif de secours a été déployé, mobilisant plongeurs, sauveteurs aquatiques, équipes cynophiles et secouristes. Un témoin de la scène, particulièrement choqué, a également été pris en charge par les pompiers. Depuis le début de l'été, plusieurs noyades ont déjà endeuillé le lac d'Annecy. Avec les fortes chaleurs qui attirent de nombreux baigneurs, les autorités appellent chacun à la plus grande vigilance lors des activités nautiques et de baignade. Et puis une bonne nouvelle du côté de notre territoire avec une initiative qui facilite le parcours des patients. Le centre hospitalier Albertville-Moutier, en partenariat avec le CPTS Arlysère et Tarentaise, déploie une carte de liaison ville-hôpital. Son objectif, améliorer la continuité des soins après une hospitalisation. Cette petite carte rassemble les informations essentielles sur le suivi médical du patient ainsi que les coordonnées des professionnels de santé à contacter. Elle est destinée en priorité aux personnes les plus fragiles, les plus de 75 ans, les personnes isolées, en situation de handicap ou encore celles dont le parcours de soins est plus complexe. Déjà distribuée auprès des infirmiers libéraux, des pharmacies, des secrétariats médicaux et des assistantes sociales, cette initiative locale pourrait permettre d'éviter bien des ruptures de prise en charge et de mieux accompagner les patients lors de leur retour à domicile. Un outil simple mais particulièrement utile au quotidien.
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1: Soleil, nuages ou orages, la météo de notre vallée, c'est maintenant. On débutera la journée sous des températures agréables avec 17 degrés au petit matin. Le mercure grimpera jusqu'à 30 degrés dans l'après-midi. Le ciel sera partiellement nuageux et l'atmosphère deviendra plus lourde et les orages feront leur apparition au fil de la journée. La Savoie et Haute-Savoie seront en vigilance jaune pour orages à partir de 12 heures. L'indice UV est de 7, la pollinisation sera rouge pour l'armoise, orange pour le plantain et jaune pour le graminé et pour l'ambroisie. La qualité de l'air sera mauvaise à Albertville et Ugine selon Atmo Auvergne-Rhône-Alpes. Dimanche, on garde un œil sur le ciel, le temps restera instable tout au long de la journée avec un risque d'orage qui pourrait rythmer votre dimanche. Au réveil, il fera 15 degrés dans notre vallée, les températures grimperont jusqu'à 25 degrés dans l'après-midi. Des valeurs plus agréables qui apporteront un peu de fraîcheur après les fortes chaleurs de ces derniers jours. C'était votre rendez-vous info et météo sur M2S Radio. Très belle journée à tous sur M2S Radio.
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Et en ce samedi 25 juillet, bonne fête aux Jacques. Les béliers, votre entourage apprécie de moins en moins votre autoritarisme. Les taureaux, aucune influence de la part des astres ne devrait nuire à vos projets. Alors foncez. Les gémeaux, apprenez à être indépendants avant de vouloir diriger les autres. Cancer, vous serez enjoué et sensuel, ce qui ne manquera pas de plaire à votre partenaire. Lion, dans le domaine matériel, vous devrez faire preuve d'une vigilance accrue. Les vierges, c'est le moment d'agir sans hésitation. Les balances, jouer les petits chefs ne vous va pas. Scorpion, dans le travail, vos actions seront positives et efficaces. Sagittaire, célibataire, n'attendez rien de spécial de cette journée. Et les capricornes, superbe journée au cours de laquelle votre forme va être payante dans le domaine sentimental. Verseau, vous devrez faire face à des retards, des résistances ou des obstructions de toutes sortes. Enfin les poissons, votre créativité alliée à votre vision objective de la situation vous permettra de trouver de nouvelles pistes de travail. Bonne journée et à demain !

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1: Le Val d'Arly accueille le Bonne Camp Academy pour une semaine 100% musique du 27 au 30 juillet. Une semaine de concerts tous les soirs à 19h où 6 artistes de toute la France ont été sélectionnés pour venir travailler durant toute la semaine dans le Val d'Arly. C'est aussi un stage de guitare gratuit, 2 heures de cours par jour pour apprendre les bases. Lundi à Notre-Dame de Bellecombe, mardi à Flumet Saint-Nicolas-la-Chapelle, mercredi à Crévolant Coénoz et jeudi à la Guetta. Pour en savoir plus, rendez-vous sur le www.valdarly-montblanc.com. Fête du Fort du Mont, organisée par les Amis du Fort du Mont le mercredi 5 août de 10h à 18h. 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
1: Voici l'actualité de ce samedi 25 juillet sur M2S Radio. On commence ce flash avec un nouveau drame au lac d'Annecy. Un homme de 30 ans est activement recherché dans le lac d'Annecy après avoir disparu mercredi en fin d'après-midi. Il aurait plongé depuis un pédalo au large de Menton-Saint-Bernard avant de ne jamais refaire surface. Un important dispositif de secours a été déployé, mobilisant plongeurs, sauveteurs aquatiques, équipes cynophiles et secouristes. Un témoin de la scène, particulièrement choqué, a également été pris en charge par les pompiers. Depuis le début de l'été, plusieurs noyades ont déjà endeuillé le lac d'Annecy. Avec les fortes chaleurs qui attirent de nombreux baigneurs, les autorités appellent chacun à la plus grande vigilance lors des activités nautiques et de baignade. Et puis une bonne nouvelle du côté de notre territoire avec une initiative qui facilite le parcours des patients. Le centre hospitalier Albertville-Moutier, en partenariat avec le CPTS Arlysère et Tarentaise, déploie une carte de liaison ville-hôpital. Son objectif, améliorer la continuité des soins après une hospitalisation. Cette petite carte rassemble les informations essentielles sur le suivi médical du patient ainsi que les coordonnées des professionnels de santé à contacter. Elle est destinée en priorité aux personnes les plus fragiles, les plus de 75 ans, les personnes isolées, en situation de handicap ou encore celles dont le parcours de soins est plus complexe. Déjà distribuée auprès des infirmiers libéraux, des pharmacies, des secrétariats médicaux et des assistantes sociales, cette initiative locale pourrait permettre d'éviter bien des ruptures de prise en charge et de mieux accompagner les patients lors de leur retour à domicile. Un outil simple mais particulièrement utile au quotidien.
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1: Soleil, nuages ou orages, la météo de notre vallée, c'est maintenant. On débutera la journée sous des températures agréables avec 17 degrés au petit matin. Le mercure grimpera jusqu'à 30 degrés dans l'après-midi. Le ciel sera partiellement nuageux et l'atmosphère deviendra plus lourde et les orages feront leur apparition au fil de la journée. La Savoie et Haute-Savoie seront en vigilance jaune pour orages à partir de 12 heures. L'indice UV est de 7, la pollinisation sera rouge pour l'armoise, orange pour le plantain et jaune pour le graminé et pour l'ambroisie. La qualité de l'air sera mauvaise à Albertville et Ugine selon Atmo Auvergne-Rhône-Alpes. Dimanche, on garde un œil sur le ciel, le temps restera instable tout au long de la journée avec un risque d'orage qui pourrait rythmer votre dimanche. Au réveil, il fera 15 degrés dans notre vallée, les températures grimperont jusqu'à 25 degrés dans l'après-midi, des valeurs plus agréables qui apporteront un peu de fraîcheur après les fortes chaleurs de ces derniers jours. C'était votre rendez-vous info et météo sur M2S Radio. Très belle journée à tous sur M2S Radio.
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1: Et en ce samedi 25 juillet, bonne fête aux Jacques. Les béliers, votre entourage apprécie de moins en moins votre autoritarisme. Les taureaux, aucune influence de la part des astres ne devrait nuire à vos projets. Alors foncez. Les gémeaux, apprenez à être indépendants avant de vouloir diriger les autres. Cancer, vous serez enjoué et sensuel, ce qui ne manquera pas de plaire à votre partenaire. Lion, dans le domaine matériel, vous devrez faire preuve d'une vigilance accrue. Les vierges, c'est le moment d'agir sans hésitation. Les balances, jouer les petits chefs ne vous va pas. Scorpion, dans le travail, vos actions seront positives et efficaces. Sagittaire, célibataire, n'attendez rien de spécial de cette journée. Les capricornes, superbe journée au cours de laquelle votre forme va être payante dans le domaine sentimental. Verseau, vous devrez faire face à des retards, des résistances ou des obstructions de toutes sortes. Enfin les poissons, votre créativité alliée à votre vision objective de la situation vous permettra de trouver de nouvelles pistes de travail. Bonne journée et à demain.
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1: Les balades M2S sur M2S Radio, le son de ta Savoie. Bonjour à tous et à toutes. Aujourd'hui, je vous emmène à la découverte d'un lieu aussi mystérieux que magnifique, la grotte aux fées au-dessus du lac du Bourget, à deux pas d'Aix-les-Bains. Le départ se fait depuis Brison-Saint-Innocent. Vous pouvez vous garer au parking des Combes avant d'emprunter un sentier balisé qui traverse la superbe forêt du Corsuet. La randonnée est accessible en environ 2 heures aller-retour, comptez un peu plus de 300 mètres de dénivelé pour rejoindre cette grotte étonnante creusée dans la falaise. Une fois sur place, le spectateur est au rendez-vous. Avec une petite lampe, vous pourrez découvrir les premiers mètres de la grotte, dont les passages étroits lui donnent une ambiance presque magique. Elle a d'ailleurs été explorée au cours du 19e siècle par le baron Constant d'Espines, médecin des thermes d'Aix-les-Bains. Mais le véritable coup de cœur, c'est le panorama. En sortant de la grotte, une vue exceptionnelle s'offre à vous sur le lac du Bourget, l'abbaye d'Hautecombe, la Chautagne et les montagnes environnantes. Un endroit parfait pour faire une pause et immortaliser le paysage. Alors, si vous cherchez une randonnée qui mêle nature, histoire et un brin de mystère, la grotte aux fées est une excellente idée de sortie en Savoie. C'était les balades M2S sur M2S Radio, le son de ta Savoie. A très bientôt pour une nouvelle randonnée à la découverte des plus beaux coins de nos régions.
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1: 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Une semaine de concerts tous les soirs à 19h où 6 artistes de toute la France ont été sélectionnés pour venir travailler durant toute la semaine dans le Val d'Arly. 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Pour en savoir plus, rendez-vous sur le www.valdarly-montblanc.com. 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
1: Voici l'actualité de ce samedi 25 juillet sur M2S Radio. On commence ce flash avec un nouveau drame au lac d'Annecy. Un homme de 30 ans est activement recherché dans le lac d'Annecy après avoir disparu mercredi en fin d'après-midi. Il aurait plongé depuis un pédalo au large de Menton-Saint-Bernard avant de ne jamais refaire surface. Un important dispositif de secours a été déployé, mobilisant plongeurs, sauveteurs aquatiques, équipes cynophiles et secouristes. Un témoin de la scène, particulièrement choqué, a également été pris en charge par les pompiers. Depuis le début de l'été, plusieurs noyades ont déjà endeuillé le lac d'Annecy. Avec les fortes chaleurs qui attirent de nombreux baigneurs, les autorités appellent chacun à la plus grande vigilance lors des activités nautiques et de baignade. Et puis une bonne nouvelle du côté de notre territoire avec une initiative qui facilite le parcours des patients. Le centre hospitalier Albertville-Moutier, en partenariat avec le CPTS Arlysère et Tarentaise, déploie une carte de liaison ville-hôpital. Son objectif, améliorer la continuité des soins après une hospitalisation. Cette petite carte rassemble les informations essentielles sur le suivi médical du patient ainsi que les coordonnées des professionnels de santé à contacter. Elle est destinée en priorité aux personnes les plus fragiles, les plus de 75 ans, les personnes isolées, en situation de handicap ou encore celles dont le parcours de soins est plus complexe. Déjà distribuée auprès des infirmiers libéraux, des pharmacies, des secrétariats médicaux et des assistantes sociales, cette initiative locale pourrait permettre d'éviter bien des ruptures de prise en charge et de mieux accompagner les patients lors de leur retour à domicile. Un outil simple mais particulièrement utile au quotidien.
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1: Soleil, nuages ou orages, la météo de notre vallée, c'est maintenant. On débutera la journée sous des températures agréables avec 17 degrés au petit matin. Le mercure grimpera jusqu'à 30 degrés dans l'après-midi. Le ciel sera partiellement nuageux et l'atmosphère deviendra plus lourde et les orages feront leur apparition au fil de la journée. La Savoie et Haute-Savoie seront en vigilance jaune pour orage à partir de 12 heures. L'indice UV est de 7, la pollinisation sera rouge pour l'armoise, orange pour le plantain et jaune pour le graminé et pour l'ambroisie. La qualité de l'air sera mauvaise à Albertville et Ugine selon Atmo Auvergne-Rhône-Alpes. Dimanche, on garde un œil sur le ciel. Le temps restera instable tout au long de la journée avec un risque d'orage qui pourrait rythmer votre dimanche. Au réveil, il fera 15 degrés dans notre vallée. Les températures grimperont jusqu'à 25 degrés dans l'après-midi. Des valeurs plus agréables qui apporteront un peu de fraîcheur après les fortes chaleurs de ces derniers jours. C'était votre rendez-vous info et météo sur M2S Radio. Très belle journée à tous sur M2S Radio.
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1: Et en ce samedi 25 juillet, bonne fête aux Jacques. Les béliers, votre entourage apprécie de moins en moins votre autoritarisme. Les taureaux, aucune influence de la part des astres ne devrait nuire à vos projets. Alors foncez. Les gémeaux, apprenez à être indépendants avant de vouloir diriger les autres. Cancer, vous serez enjoué et sensuel, ce qui ne manquera pas de plaire à votre partenaire. Lion, dans le domaine matériel, vous devrez faire preuve d'une vigilance accrue. Les vierges, c'est le moment d'agir sans hésitation. Les balances, jouer les petits chefs ne vous va pas. Scorpion, dans le travail, vos actions seront positives et efficaces. Sagittaire, célibataire, n'attendez rien de spécial de cette journée. Les capricornes, superbe journée au cours de laquelle votre forme va être payante dans le domaine sentimental. Verseau, vous devrez faire face à des retards, des résistances ou des obstructions de toutes sortes. Enfin les poissons, votre créativité alliée à votre vision objective de la situation vous permettra de trouver de nouvelles pistes de travail. Bonne journée et à demain!

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1: Voici l'actualité de ce samedi 25 juillet sur M2S Radio. On commence ce flash avec un nouveau drame au lac d'Annecy. Un homme de 30 ans est activement recherché dans le lac d'Annecy après avoir disparu mercredi en fin d'après-midi. Il aurait plongé depuis un pédalo au large de Menton-Saint-Bernard avant de ne jamais refaire surface. Un important dispositif de secours a été déployé, mobilisant plongeurs, sauveteurs aquatiques, équipes cynophiles et secouristes. Un témoin de la scène, particulièrement choqué, a également été pris en charge par les pompiers. Depuis le début de l'été, plusieurs noyades ont déjà endeuillé le lac d'Annecy. Avec les fortes chaleurs qui attirent de nombreux baigneurs, les autorités appellent chacun à la plus grande vigilance lors des activités nautiques et de baignade. Et puis une bonne nouvelle du côté de notre territoire avec une initiative qui facilite le parcours des patients. Le centre hospitalier Albertville-Moutier, en partenariat avec le CPTS Arlysère et Tarentaise, déploie une carte de liaison ville-hôpital. Son objectif, améliorer la continuité des soins après une hospitalisation. Cette petite carte rassemble les informations essentielles sur le suivi médical du patient ainsi que les coordonnées des professionnels de santé à contacter. Elle est destinée en priorité aux personnes les plus fragiles, les plus de 75 ans, les personnes isolées, en situation de handicap ou encore celles dont le parcours de soins est plus complexe. Déjà distribuée auprès des infirmiers libéraux, des pharmacies, des secrétariats médicaux et des assistantes sociales, cette initiative locale pourrait permettre d'éviter bien des ruptures de prise en charge et de mieux accompagner les patients lors de leur retour à domicile. Un outil simple mais particulièrement utile au quotidien.
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1: Soleil, nuages ou orages, la météo de notre vallée, c'est maintenant. On débutera la journée sous des températures agréables avec 17 degrés au petit matin. Le mercure grimpera jusqu'à 30 degrés dans l'après-midi. Le ciel sera partiellement nuageux et l'atmosphère deviendra plus lourde et les orages feront leur apparition au fil de la journée. La Savoie et Haute-Savoie seront en vigilance jaune pour orages à partir de 12 heures. L'indice UV est de 7, la pollinisation sera rouge pour l'armoise, orange pour le plantain et jaune pour le graminé et pour l'ambroisie. La qualité de l'air sera mauvaise à Albertville et Ugine selon Atmo Auvergne-Rhône-Alpes. Dimanche, on garde un œil sur le ciel, le temps restera instable tout au long de la journée avec un risque d'orage qui pourrait rythmer votre dimanche. Au réveil, il fera 15 degrés dans notre vallée, les températures grimperont jusqu'à 25 degrés dans l'après-midi, des valeurs plus agréables qui apporteront un peu de fraîcheur après les fortes chaleurs de ces derniers jours. C'était votre rendez-vous info et météo sur M2S Radio. Très belle journée à tous sur M2S Radio.
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1: Les balades M2S sur M2S Radio, le son de ta Savoie. Bonjour à tous et à toutes. Aujourd'hui, je vous emmène à la découverte d'un lieu aussi mystérieux que magnifique, la Grotte aux Fées au-dessus du lac du Bourget, à deux pas d'Aix-les-Bains. Le départ se fait depuis Brison-Saint-Innocent. Vous pouvez vous garer au parking des Combes avant d'emprunter un sentier balisé qui traverse la superbe forêt du Corsuet. La randonnée est accessible en environ 2 heures aller-retour. Comptez un peu plus de 300 mètres de dénivelé pour rejoindre cette grotte étonnante creusée dans la falaise. Une fois sur place, le spectateur est au rendez-vous. Avec une petite lampe, vous pourrez découvrir les premiers mètres de la grotte, dont les passages étroits lui donnent une ambiance presque magique. Elle a d'ailleurs été explorée au cours du 19e siècle par le baron Constant d'Espines, médecin des thermes d'Aix-les-Bains. Mais le véritable coup de cœur, c'est le panorama. En sortant de la grotte, une vue exceptionnelle s'offre à vous sur le lac du Bourget, l'abbaye d'Hautecombe, la Chautagne et les montagnes environnantes. Un endroit parfait pour faire une pause et immortaliser le paysage. Alors, si vous cherchez une randonnée qui mêle nature, histoire et un brin de mystère, la Grotte aux Fées est une excellente idée de sortie en Savoie. C'était les balades M2S sur M2S Radio, le son de ta Savoie. À très bientôt pour une nouvelle randonnée à la découverte des plus beaux coins de nos régions.
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1: Voici l'actualité de ce samedi 25 juillet sur M2S Radio. On commence ce flash avec un nouveau drame au lac d'Annecy. Un homme de 30 ans est activement recherché dans le lac d'Annecy après avoir disparu mercredi en fin d'après-midi. Il aurait plongé depuis un pédalo au large de Menton-Saint-Bernard avant de ne jamais refaire surface. Un important dispositif de secours a été déployé, mobilisant plongeurs, sauveteurs aquatiques, équipes cynophiles et secouristes. Un témoin de la scène, particulièrement choqué, a également été pris en charge par les pompiers. Depuis le début de l'été, plusieurs noyades ont déjà endeuillé le lac d'Annecy. Avec les fortes chaleurs qui attirent de nombreux baigneurs, les autorités appellent chacun à la plus grande vigilance lors des activités nautiques et de baignade. Et puis une bonne nouvelle du côté de notre territoire avec une initiative qui facilite le parcours des patients. Le centre hospitalier Albertville-Moutier, en partenariat avec le CPTS Arlysère et Tarentaise, déploie une carte de liaison ville-hôpital. Son objectif, améliorer la continuité des soins après une hospitalisation. Cette petite carte rassemble les informations essentielles sur le suivi médical du patient ainsi que les coordonnées des professionnels de santé à contacter. Elle est destinée en priorité aux personnes les plus fragiles, les plus de 75 ans, les personnes isolées, en situation de handicap ou encore celles dont le parcours de soins est plus complexe. Déjà distribuée auprès des infirmiers libéraux, des pharmacies, des secrétariats médicaux et des assistantes sociales, cette initiative locale pourrait permettre d'éviter bien des ruptures de prise en charge et de mieux accompagner les patients lors de leur retour à domicile. Un outil simple mais particulièrement utile au quotidien.
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1: Soleil, nuages ou orages, la météo de notre vallée, c'est maintenant. On débutera la journée sous des températures agréables avec 17 degrés au petit matin. Le mercure grimpera jusqu'à 30 degrés dans l'après-midi. Le ciel sera partiellement nuageux et l'atmosphère deviendra plus lourde et les orages feront leur apparition au fil de la journée. La Savoie et Haute-Savoie seront en vigilance jaune pour orages à partir de 12 heures. L'indice UV est de 7, la pollinisation sera rouge pour l'armoise, orange pour le plantain et jaune pour le graminé et pour l'ambroisie. La qualité de l'air sera mauvaise à Albertville et Ugine selon Atmo Auvergne-Rhône-Alpes. Dimanche, on garde un œil sur le ciel, le temps restera instable tout au long de la journée avec un risque d'orage qui pourrait rythmer votre dimanche. Au réveil, il fera 15 degrés dans notre vallée, les températures grimperont jusqu'à 25 degrés dans l'après-midi. Des valeurs plus agréables qui apporteront un peu de fraîcheur après les fortes chaleurs de ces derniers jours. C'était votre rendez-vous info et météo sur M2S Radio. Très belle journée à tous sur M2S Radio.

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1: Les balades M2S sur M2S Radio, le son de ta Savoie. Bonjour à tous et à toutes. Aujourd'hui, je vous emmène à la découverte d'un lieu aussi mystérieux que magnifique, la Grotte aux Fées au-dessus du lac du Bourget, à deux pas d'Aix-les-Bains. Le départ se fait depuis Brison-Saint-Innocent. Vous pouvez vous garer au parking des Combes avant d'emprunter un sentier balisé qui traverse la superbe forêt du Corsuet. La randonnée est accessible en environ 2 heures aller-retour. Comptez un peu plus de 300 mètres de dénivelé pour rejoindre cette grotte étonnante creusée dans la falaise. Une fois sur place, le spectateur est au rendez-vous. Avec une petite lampe, vous pourrez découvrir les premiers mètres de la grotte, dont les passages étroits lui donnent une ambiance presque magique. Elle a d'ailleurs été explorée au cours du 19e siècle par le baron Constant d'Espines, médecin des thermes d'Aix-les-Bains. Mais le véritable coup de cœur, c'est le panorama. En sortant de la grotte, une vue exceptionnelle s'offre à vous sur le lac du Bourget, l'abbaye d'Hautecombe, la Chautagne et les montagnes environnantes. Un endroit parfait pour faire une pause et immortaliser le paysage. Alors, si vous cherchez une randonnée qui mêle nature, histoire et un brin de mystère, la Grotte aux Fées est une excellente idée de sortie en Savoie. C'était les balades M2S sur M2S Radio, le son de ta Savoie. A très bientôt pour une nouvelle randonnée à la découverte des plus beaux coins de nos régions.
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1: Le Val d'Arly accueille le Bandcamp Academy pour une semaine 100% musique du 27 au 30 juillet. Une semaine de concerts tous les soirs à 19h où 6 artistes de toute la France ont été sélectionnés pour venir travailler durant toute la semaine dans le Val d'Arly. C'est aussi un stage de guitare gratuit, 2 heures de cours par jour pour apprendre les bases. Lundi à Notre-Dame de Bellecombe, mardi à Flumet Saint-Nicolas-la-Chapelle, mercredi à Crévolan-Coénoz et jeudi à la Guetta. Pour en savoir plus, rendez-vous sur le www.valdarly-montblanc.com. Fête du Fort du Mont, organisée par les Amis du Fort du Mont le mercredi 5 août de 10h à 18h. Au programme de cette journée, un marché de producteurs et d'artisans locaux, ainsi que de nombreuses activités et stands de partenaires. Des visites guidées du fort et autour du canon de l'artillerie avec le service patrimoine de la ville d'Albertville, des animations pédagogiques autour de l'eau et des déchets avec Arlizer, des informations touristiques délivrées par la Maison du Tourisme de Pays d'Albertville, une présentation de la médiation par le cheval, une exposition de peinture, une maquilleuse, des balades en poney, 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
1: Voici l'actualité de ce samedi 25 juillet sur M2S Radio. On commence ce flash avec un nouveau drame au lac d'Annecy. Un homme de 30 ans est activement recherché dans le lac d'Annecy après avoir disparu mercredi en fin d'après-midi. Il aurait plongé depuis un pédalo au large de Menton-Saint-Bernard avant de ne jamais refaire surface. Un important dispositif de secours a été déployé, mobilisant plongeurs, sauveteurs aquatiques, équipes cynophiles et secouristes. Un témoin de la scène, particulièrement choqué, a également été pris en charge par les pompiers. Depuis le début de l'été, plusieurs noyades ont déjà endeuillé le lac d'Annecy. Avec les fortes chaleurs qui attirent de nombreux baigneurs, les autorités appellent chacun à la plus grande vigilance lors des activités nautiques et de baignade. Et puis une bonne nouvelle du côté de notre territoire avec une initiative qui facilite le parcours des patients. Le centre hospitalier Albertville-Moutier, en partenariat avec le CPTS Arlysère et Tarentaise, déploie une carte de liaison ville-hôpital. Son objectif, améliorer la continuité des soins après une hospitalisation. Cette petite carte rassemble les informations essentielles sur le suivi médical du patient ainsi que les coordonnées des professionnels de santé à contacter. Elle est destinée en priorité aux personnes les plus fragiles, les plus de 75 ans, les personnes isolées, en situation de handicap ou encore celles dont le parcours de soins est plus complexe. Déjà distribuée auprès des infirmiers libéraux, des pharmacies, des secrétariats médicaux et des assistantes sociales, cette initiative locale pourrait permettre d'éviter bien des ruptures de prise en charge et de mieux accompagner les patients lors de leur retour à domicile. Un outil simple mais particulièrement utile au quotidien.
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1: Soleil, nuages ou orages, la météo de notre vallée, c'est maintenant. On débutera la journée sous des températures agréables avec 17 degrés au petit matin. Le mercure grimpera jusqu'à 30 degrés dans l'après-midi. Le ciel sera partiellement nuageux et l'atmosphère deviendra plus lourde et les orages feront leur apparition au fil de la journée. La Savoie et Haute-Savoie seront en vigilance jaune pour orages à partir de 12 heures. L'indice UV est de 7, la pollinisation sera rouge pour l'armoise, orange pour le plantain et jaune pour le graminé et pour l'ambroisie. La qualité de l'air sera mauvaise à Albertville et Ugine selon Atmo Auvergne-Rhône-Alpes. Dimanche, on garde un œil sur le ciel, le temps restera instable tout au long de la journée avec un risque d'orage qui pourrait rythmer votre dimanche. Au réveil, il fera 15 degrés dans notre vallée, les températures grimperont jusqu'à 25 degrés dans l'après-midi, des valeurs plus agréables qui apporteront un peu de fraîcheur après les fortes chaleurs de ces derniers jours. C'était votre rendez-vous info et météo sur M2S Radio. Très belle journée à tous sur M2S Radio.

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1: Non, c'est quoi les filles grosseries?

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1: Le Val d'Arly accueille le Bandcamp Academy pour une semaine 100% musique du 27 au 30 juillet. Une semaine de concerts tous les soirs à 19h où 6 artistes de toute la France ont été sélectionnés pour venir travailler durant toute la semaine dans le Val d'Arly. C'est aussi un stage de guitare gratuit, 2 heures de cours par jour pour apprendre les bases. Lundi à Notre-Dame de Bellecombe, mardi à Flumet Saint-Nicolas-la-Chapelle, mercredi à Crévolan Coénoz et jeudi à la Guetta. Pour en savoir plus, rendez-vous sur le www.valdarly-montblanc.com. Fête du Fort du Mont, organisée par les Amis du Fort du Mont le mercredi 5 août de 10h à 18h. Au programme de cette journée, un marché de producteurs et d'artisans locaux, ainsi que de nombreuses activités et stands de partenaires. Des visites guidées du fort et autour du canon de l'artillerie avec le service patrimoine de la ville d'Albertville, des animations pédagogiques autour de l'eau et des déchets avec Arlisère, des informations touristiques délivrées par la Maison du Tourisme de Pays d'Albertville, une présentation de la médiation par le cheval, une exposition de peinture, une maquilleuse, des balades en poney, 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
1: 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Bonjour à tous et à toutes. Aujourd'hui, je vous emmène à la découverte d'un lieu aussi mystérieux que magnifique, la grotte aux fées au-dessus du lac du Bourget, à deux pas d'Aix-les-Bains. Le départ se fait depuis Brison-Saint-Innocent. Vous pouvez vous garer au parking des Combes avant d'emprunter un sentier balisé qui traverse la superbe forêt du Corsuet. La randonnée est accessible en environ 2 heures aller-retour. Comptez un peu plus de 300 mètres de dénivelé pour rejoindre cette grotte étonnante creusée dans la falaise. Une fois sur place, le spectateur est au rendez-vous. Avec une petite lampe, vous pourrez découvrir les premiers mètres de la grotte, dont les passages étroits lui donnent une ambiance presque magique. Elle a d'ailleurs été explorée au cours du 19e siècle par le baron Constant d'Espines, médecin des thermes d'Aix-les-Bains. Mais le véritable coup de cœur, c'est le panorama. En sortant de la grotte, une vue exceptionnelle s'offre à vous sur le lac du Bourget, l'abbaye d'Hautecombe, la Chautagne et les montagnes environnantes. Un endroit parfait pour faire une pause et immortaliser le paysage. Alors, si vous cherchez une randonnée qui mêle nature, histoire et un brin de mystère, la grotte aux fées est une excellente idée de sortie en Savoie. C'était les balades M2S sur M2S Radio, le son de ta Savoie. A très bientôt pour une nouvelle randonnée à la découverte des plus beaux coins de nos régions.
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1: Voici l'actualité de ce samedi 25 juillet sur M2S Radio. On commence ce flash avec un nouveau drame au lac d'Annecy. Un homme de 30 ans est activement recherché dans le lac d'Annecy après avoir disparu mercredi en fin d'après-midi. Il aurait plongé depuis un pédalo au large de Menton-Saint-Bernard avant de ne jamais refaire surface. Un important dispositif de secours a été déployé, mobilisant plongeurs, sauveteurs aquatiques, équipes cynophiles et secouristes. Un témoin de la scène, particulièrement choqué, a également été pris en charge par les pompiers. Depuis le début de l'été, plusieurs noyades ont déjà endeuillé le lac d'Annecy. Avec les fortes chaleurs qui attirent de nombreux baigneurs, les autorités appellent chacun à la plus grande vigilance lors des activités nautiques et de baignade. Et puis une bonne nouvelle du côté de notre territoire avec une initiative qui facilite le parcours des patients. Le centre hospitalier Albertville-Moutier, en partenariat avec le CPTS Arlysère et Tarentaise, déploie une carte de liaison ville-hôpital. Son objectif, améliorer la continuité des soins après une hospitalisation. Cette petite carte rassemble les informations essentielles sur le suivi médical du patient ainsi que les coordonnées des professionnels de santé à contacter. Elle est destinée en priorité aux personnes les plus fragiles, les plus de 75 ans, les personnes isolées, en situation de handicap ou encore celles dont le parcours de soins est plus complexe. Déjà distribuée auprès des infirmiers libéraux, des pharmacies, des secrétariats médicaux et des assistantes sociales, cette initiative locale pourrait permettre d'éviter bien des ruptures de prise en charge et de mieux accompagner les patients lors de leur retour à domicile. Un outil simple mais particulièrement utile au quotidien.
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1: Soleil, nuages ou orages, la météo de notre vallée, c'est maintenant. On débutera la journée sous des températures agréables avec 17 degrés au petit matin. Le mercure grimpera jusqu'à 30 degrés dans l'après-midi. Le ciel sera partiellement nuageux et l'atmosphère deviendra plus lourde et les orages feront leur apparition au fil de la journée. La Savoie et Haute-Savoie seront en vigilance jaune pour orages à partir de 12 heures. L'indice UV est de 7, la pollinisation sera rouge pour l'armoise, orange pour le plantain et jaune pour le graminé et pour l'ambroisie. La qualité de l'air sera mauvaise à Albertville et Ugine selon Atmo Auvergne-Rhône-Alpes. Dimanche, on garde un œil sur le ciel, le temps restera instable tout au long de la journée avec un risque d'orage qui pourrait rythmer votre dimanche. Au réveil, il fera 15 degrés dans notre vallée, les températures grimperont jusqu'à 25 degrés dans l'après-midi. Des valeurs plus agréables qui apporteront un peu de fraîcheur après les fortes chaleurs de ces derniers jours. C'était votre rendez-vous info et météo sur M2S Radio. Très belle journée à tous sur M2S Radio.
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1: Voici l'actualité de ce samedi 25 juillet sur M2S Radio. On commence ce flash avec un nouveau drame au lac d'Annecy. Un homme de 30 ans est activement recherché dans le lac d'Annecy après avoir disparu mercredi en fin d'après-midi. Il aurait plongé depuis un pédalo au large de Menton-Saint-Bernard avant de ne jamais refaire surface. Un important dispositif de secours a été déployé, mobilisant plongeurs, sauveteurs aquatiques, équipes cynophiles et secouristes. Un témoin de la scène, particulièrement choqué, a également été pris en charge par les pompiers. Depuis le début de l'été, plusieurs noyades ont déjà endeuillé le lac d'Annecy. Avec les fortes chaleurs qui attirent de nombreux baigneurs, les autorités appellent chacun à la plus grande vigilance lors des activités nautiques et de baignade. Et puis une bonne nouvelle du côté de notre territoire avec une initiative qui facilite le parcours des patients. Le centre hospitalier Albertville-Moutier, en partenariat avec le CPTS Arlysère et Tarentaise, déploie une carte de liaison ville-hôpital. Son objectif, améliorer la continuité des soins après une hospitalisation. Cette petite carte rassemble les informations essentielles sur le suivi médical du patient ainsi que les coordonnées des professionnels de santé à contacter. Elle est destinée en priorité aux personnes les plus fragiles, les plus de 75 ans, les personnes isolées, en situation de handicap ou encore celles dont le parcours de soins est plus complexe. Déjà distribuée auprès des infirmiers libéraux, des pharmacies, des secrétariats médicaux et des assistantes sociales, cette initiative locale pourrait permettre d'éviter bien des ruptures de prise en charge et de mieux accompagner les patients lors de leur retour à domicile. Un outil simple mais particulièrement utile au quotidien.
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1: Soleil, nuages ou orages, la météo de notre vallée, c'est maintenant. On débutera la journée sous des températures agréables avec 17 degrés au petit matin. Le mercure grimpera jusqu'à 30 degrés dans l'après-midi. Le ciel sera partiellement nuageux et l'atmosphère deviendra plus lourde et les orages feront leur apparition au fil de la journée. La Savoie et Haute-Savoie seront en vigilance jaune pour orage à partir de 12 heures. L'indice UV est de 7, la pollinisation sera rouge pour l'armoise, orange pour le plantain et jaune pour le graminé et pour l'ambroisie. La qualité de l'air sera mauvaise à Albertville et Ugine selon Atmo Auvergne-Rhône-Alpes. Dimanche, on garde un œil sur le ciel. Le temps restera instable tout au long de la journée avec un risque d'orage qui pourrait rythmer votre dimanche. Au réveil, il fera 15 degrés dans notre vallée. Les températures grimperont jusqu'à 25 degrés dans l'après-midi. Des valeurs plus agréables qui apporteront un peu de fraîcheur après les fortes chaleurs de ces derniers jours. C'était votre rendez-vous info et météo sur M2S Radio. Très belle journée à tous sur M2S Radio.

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1: Le Val d'Arly accueille le Bandcamp Academy pour une semaine 100% musique du 27 au 30 juillet. Une semaine de concerts tous les soirs à 19h où 6 artistes de toute la France ont été sélectionnés pour venir travailler durant toute la semaine dans le Val d'Arly. C'est aussi un stage de guitare gratuit, 2 heures de cours par jour pour apprendre les bases. Lundi à Notre-Dame de Bellecombe, mardi à Flumet Saint-Nicolas-la-Chapelle, mercredi à Crévolant Coénoz et jeudi à la Guetta. Pour en savoir plus, rendez-vous sur le www.valdarly-montblanc.com. Fête du Fort du Mont, organisée par les Amis du Fort du Mont le mercredi 5 août de 10h à 18h. Au programme de cette journée, un marché de producteurs et d'artisans locaux, ainsi que de nombreuses activités et stands de partenaires. Des visites guidées du fort et autour du canon de l'artillerie avec le service patrimoine de la ville d'Albertville, des animations pédagogiques autour de l'eau et des déchets avec Arlisère, des informations touristiques délivrées par la Maison du Tourisme de Pays d'Albertville, une présentation de la médiation par le cheval, une exposition de peinture, une maquilleuse, des balades en poney, de la pêche à la ligne. Buvette et restauration sur place. Renseignements et réservation des repas avant le 2 août au 06 08 86 26 22. Au 06 08 86 26 22. Tout public et gratuit, le Fort du Mont sur la D105 à Albertville. 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
1: Voici l'actualité de ce samedi 25 juillet sur M2S Radio. On commence ce flash avec un nouveau drame au lac d'Annecy. Un homme de 30 ans est activement recherché dans le lac d'Annecy après avoir disparu mercredi en fin d'après-midi. Il aurait plongé depuis un pédalo au large de Menton-Saint-Bernard avant de ne jamais refaire surface. Un important dispositif de secours a été déployé, mobilisant plongeurs, sauveteurs aquatiques, équipes cynophiles et secouristes. Un témoin de la scène, particulièrement choqué, a également été pris en charge par les pompiers. Depuis le début de l'été, plusieurs noyades ont déjà endeuillé le lac d'Annecy. Avec les fortes chaleurs qui attirent de nombreux baigneurs, les autorités appellent chacun à la plus grande vigilance lors des activités nautiques et de baignade. Et puis une bonne nouvelle du côté de notre territoire avec une initiative qui facilite le parcours des patients. Le centre hospitalier Albertville-Moutier, en partenariat avec le CPTS Arlysère et Tarentaise, déploie une carte de liaison ville-hôpital. Son objectif, améliorer la continuité des soins après une hospitalisation. Cette petite carte rassemble les informations essentielles sur le suivi médical du patient ainsi que les coordonnées des professionnels de santé à contacter. Elle est destinée en priorité aux personnes les plus fragiles, les plus de 75 ans, les personnes isolées, en situation de handicap ou encore celles dont le parcours de soins est plus complexe. Déjà distribuée auprès des infirmiers libéraux, des pharmacies, des secrétariats médicaux et des assistantes sociales, cette initiative locale pourrait permettre d'éviter bien des ruptures de prise en charge et de mieux accompagner les patients lors de leur retour à domicile. Un outil simple mais particulièrement utile au quotidien.
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1: Soleil, nuages ou orages, la météo de notre vallée, c'est maintenant. On débutera la journée sous des températures agréables avec 17 degrés au petit matin. Le mercure grimpera jusqu'à 30 degrés dans l'après-midi. Le ciel sera partiellement nuageux et l'atmosphère deviendra plus lourde et les orages feront leur apparition au fil de la journée. La Savoie et Haute-Savoie seront en vigilance jaune pour orage à partir de 12 heures. L'indice UV est de 7, la pollinisation sera rouge pour l'armoise, orange pour le plantain et jaune pour le graminé et pour l'ambroisie. La qualité de l'air sera mauvaise à Albertville et Ugine selon Atmo Auvergne-Rhône-Alpes. Dimanche, on garde un œil sur le ciel. Le temps restera instable tout au long de la journée avec un risque d'orage qui pourrait rythmer votre dimanche. Au réveil, il fera 15 degrés dans notre vallée. Les températures grimperont jusqu'à 25 degrés dans l'après-midi. Des valeurs plus agréables qui apporteront un peu de fraîcheur après les fortes chaleurs de ces derniers jours. C'était votre rendez-vous info et météo sur M2S Radio. Très belle journée à tous sur M2S Radio.

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1: Le Val d'Arly accueille le Bandcamp Academy pour une semaine 100% musique du 27 au 30 juillet. Une semaine de concerts tous les soirs à 19h où 6 artistes de toute la France ont été sélectionnés pour venir travailler durant toute la semaine dans le Val d'Arly. C'est aussi un stage de guitare gratuit, 2 heures de cours par jour pour apprendre les bases. Lundi à Notre-Dame de Bellecombe, mardi à Flumet Saint-Nicolas-la-Chapelle, mercredi à Crévolant Coénoz et jeudi à la Guetta. Pour en savoir plus, rendez-vous sur le www.valdarly-montblanc.com. Fête du Fort du Mont, organisée par les Amis du Fort du Mont le mercredi 5 août de 10h à 18h. Au programme de cette journée, un marché de producteurs et d'artisans locaux, ainsi que de nombreuses activités et stands de partenaires. Des visites guidées du fort et autour du canon de l'artillerie avec le service patrimoine de la ville d'Albertville, des animations pédagogiques autour de l'eau et des déchets avec Art Lisère, des informations touristiques délivrées par la Maison du Tourisme de Pays d'Albertville, une présentation de la médiation par le cheval, une exposition de peinture, une maquilleuse, des balades en poney, de la pêche à la ligne. Buvette et restauration sur place. Renseignements et réservation des repas avant le 2 août au 06 08 86 26 22. 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
1: Voici l'actualité de ce samedi 25 juillet sur M2S Radio. On commence ce flash avec un nouveau drame au lac d'Annecy. Un homme de 30 ans est activement recherché dans le lac d'Annecy après avoir disparu mercredi en fin d'après-midi. Il aurait plongé depuis un pédalo au large de Menton-Saint-Bernard avant de ne jamais refaire surface. Un important dispositif de secours a été déployé, mobilisant plongeurs, sauveteurs aquatiques, équipes cynophiles et secouristes. Un témoin de la scène, particulièrement choqué, a également été pris en charge par les pompiers. Depuis le début de l'été, plusieurs noyades ont déjà endeuillé le lac d'Annecy. Avec les fortes chaleurs qui attirent de nombreux baigneurs, les autorités appellent chacun à la plus grande vigilance lors des activités nautiques et de baignade. Et puis une bonne nouvelle du côté de notre territoire avec une initiative qui facilite le parcours des patients. Le centre hospitalier Albertville-Moutier, en partenariat avec le CPTS Arlysère et Tarentaise, déploie une carte de liaison ville-hôpital. Son objectif, améliorer la continuité des soins après une hospitalisation. Cette petite carte rassemble les informations essentielles sur le suivi médical du patient ainsi que les coordonnées des professionnels de santé à contacter. Elle est destinée en priorité aux personnes les plus fragiles, les plus de 75 ans, les personnes isolées, en situation de handicap ou encore celles dont le parcours de soins est plus complexe. Déjà distribuée auprès des infirmiers libéraux, des pharmacies, des secrétariats médicaux et des assistantes sociales, cette initiative locale pourrait permettre d'éviter bien des ruptures de prise en charge et de mieux accompagner les patients lors de leur retour à domicile. Un outil simple mais particulièrement utile au quotidien.
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1: Soleil, nuages ou orages, la météo de notre vallée, c'est maintenant. On débutera la journée sous des températures agréables avec 17 degrés au petit matin. Le mercure grimpera jusqu'à 30 degrés dans l'après-midi. Le ciel sera partiellement nuageux et l'atmosphère deviendra plus lourde et les orages feront leur apparition au fil de la journée. La Savoie et Haute-Savoie seront en vigilance jaune pour orages à partir de 12 heures. L'indice UV est de 7, la pollinisation sera rouge pour l'armoise, orange pour le plantain et jaune pour le graminé et pour l'ambroisie. La qualité de l'air sera mauvaise à Albertville et Ugine selon Atmo Auvergne-Rhône-Alpes. Dimanche, on garde un œil sur le ciel, le temps restera instable tout au long de la journée avec un risque d'orage qui pourrait rythmer votre dimanche. Au réveil, il fera 15 degrés dans notre vallée, les températures grimperont jusqu'à 25 degrés dans l'après-midi. Des valeurs plus agréables qui apporteront un peu de fraîcheur après les fortes chaleurs de ces derniers jours. C'était votre rendez-vous info et météo sur M2S Radio. Très belle journée à tous sur M2S Radio.
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1: Le Val d'Arly accueille le Bandcamp Academy pour une semaine 100% musique du 27 au 30 juillet. Une semaine de concerts tous les soirs à 19h où 6 artistes de toute la France ont été sélectionnés pour venir travailler durant toute la semaine dans le Val d'Arly. C'est aussi un stage de guitare gratuit, 2 heures de cours par jour pour apprendre les bases. Lundi à Notre-Dame de Bellecombe, mardi à Flumé Saint-Nicolas-la-Chapelle, mercredi à Crévolan Coénoz et jeudi à la Guetta. Pour en savoir plus, rendez-vous sur le www.valdarly-montblanc.com. Fête du Fort du Mont, organisée par les Amis du Fort du Mont le mercredi 5 août de 10h à 18h. Au programme de cette journée, un marché de producteurs et d'artisans locaux, ainsi que de nombreuses activités et stands de partenaires. Des visites guidées du fort et autour du canon de l'artillerie avec le service patrimoine de la ville d'Albertville, des animations pédagogiques autour de l'eau et des déchets avec Art Lisère, des informations touristiques délivrées par la Maison du Tourisme de Pays d'Albertville, une présentation de la médiation par le cheval, une exposition de peinture, une maquilleuse, des balades en poney, de la pêche à la ligne. Buvette et restauration sur place. Renseignements et réservation des repas avant le 2 août au 06 08 86 26 22. Au 06 08 86 26 22. Tout public et gratuit, le Fort du Mont sur la D105 à Albertville. 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